0: on a choisi de construire une maison d'hôte. Et pour ne pas être les seuls à profiter de ce trésor naturel.
1: Et ce fleuve est vraiment avec des paysages magnifiques. Et ce fleuve est un endroit merveilleux, quoi. Un fleuve vivant qui change tous les jours. Les lumières changent, le paysage change. C'est vraiment merveilleux, cet endroit.
2: Und wenn das alles umgesetzt wird, was hier gerade geplant wird, wird die Landschaft in wenigen Jahren völlig anders aussehen als jetzt. Weniger naturnah. Und alles, was am Nationalpark hier zum Beispiel entstanden ist, ist dann getrost zu vergessen.